0: Allez, pas grand chose du tout.
1: Sympa.
0: Je ne veux pas grand chose du tout.
1: Ah, c'est